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0: Le journal international avec vous, Julien Coquelrem.
2: Et à la une, le risque d'une guerre civile évoquée par le Hezbollah au Liban. Ses partisans ont manifesté cette nuit à Beyrouth pour dénoncer l'accord cadre signé hier par les autorités libanaises avec Israël. On appelle notre correspondant dans un instant. Le Moyen-Orient et la menace d'un nouvel embrasement entre l'Iran et les États-Unis. Les deux pays ont en tout cas échangé des frappes hier soir. On part aussi au Mexique où la solidarité s'organise. Après le double séisme qui a frappé le Venezuela mercredi, le bilan s'élève désormais à 920 morts et plus de 50 000 disparus. Dans ce journal également, la Coupe du Monde et le plein de confiance des Bleus hier soir. Victoire 4-1 face à la Norvège avant d'aller retrouver la Suède en 16e de finale. Et puis elle s'était transformée en marche anti-Orban en Hongrie l'an dernier. La marche des fiertés aujourd'hui à Budapest et la détermination de la communauté LGBT+ pour demander des actes au nouveau gouvernement.
0: C'est une étape historique entre deux pays officiellement en guerre depuis des décennies.
2: Historique ou du moins symbolique, cet accord cadre signé hier par Israël et le Liban sous l'égide des États-Unis, un cadre pour une paix et une sécurité durable qui devrait, ceci dit, mettre du temps à se concrétiser. Le chef de la diplomatie américaine Marco Rubio évoque le début du début, mais le texte n'en est pas moins là, avec sur le papier une reconnaissance officielle mutuelle entre les deux États, le respect de leur souveraineté. Même si Benjamin Netanyahou annonce déjà que le retrait de l'armée israélienne du pays se fera à condition que le Hezbollah soit désarmé et que les civils ne pourront pas retourner dans la zone qu'elle continue d'occuper. Bonjour Paul Khalife.
3: Bonjour Julien, bonjour tout le monde.
2: En direct avec nous de Beyrouth où des partisans du Hezbollah ont manifesté cette nuit. Cet accord annoncé ne fait pas l'unanimité au Liban.
3: Oui, le président Joseph Aoun et le premier ministre Nawaf Salam estiment que l'accord ouvre la voie au retrait israélien et permet à l'État de réaffirmer sa souveraineté sur l'ensemble du territoire. Le Hezbollah, par la bouche du député Hassan Fadlallah, parle de concessions gratuites offertes à Israël et prévient que l'accord sert les intérêts israéliens et détruira le Liban. Les visions sont donc diamétralement opposées. La question qui se pose maintenant est de savoir comment, dans de telles circonstances, l'accord cadre pourra être mis en œuvre. Une comparaison entre les revendications libanaises antérieures à la signature et le texte final montre que le Liban a finalement cédé aux pressions américaines et a fait primer les considérations sécuritaires israéliennes sur le consensus national. D'abord, aucun calendrier pour le retrait des troupes israéliennes n'a été décidé. Le retrait dépendra de l'appréciation israélienne des conditions sécuritaires à travers des zones pilotes démilitarisées confiées à l'armée libanaise. Sur ce point, le Liban a abandonné son exigence que les zones pilotes soient situées au sud du Liban et dans la zone tampon de facto, établie par Israël. Un semblant de compromis a été trouvé avec deux zones pilotes simultanées, l'une au nord et l'autre au sud du Liban. Cela risque de mettre l'armée libanaise en confrontation directe avec le Hezbollah.
2: Paul Khalife, merci. Et justement, la menace d'un conflit intérieur brandie hier par un député du Hezbollah. Il estime que les autorités libanaises ne pourront instaurer cet accord qu'en s'engageant dans une guerre civile.
0: Voilà, un autre accord menacé. Cette fois, les États-Unis et l'Iran se sont de nouveau livrés cette nuit à des échanges de frappes.
2: Les premiers depuis la signature du protocole d'accord entre les deux pays il y a 10 jours. L'Iran annonce avoir pris pour cible des positions américaines dans le Golfe après des frappes américaines lancées contre le pays dans la soirée en représailles à l'attaque imputée à l'Iran d'un navire dans le détroit d'Hormuz jeudi. Ce sont bien des représailles et pas un retour de la guerre, dit Washington, alors que les gardiens de la révolution menacent de leur côté d'une réponse plus large en cas de nouvelle agression.
0: Au Venezuela, l'attente angoissante d'un bilan sans doute très lourd.
2: Alors que les derniers chiffres officiels font état d'au moins 920 morts dans le double séisme de mercredi, un bilan qui pourrait s'alourdir considérablement selon les Nations Unies qui évoquent le chiffre de 50 000 disparus. Des millions de rescapés font aussi face à une situation catastrophique et la solidarité internationale s'organise. Exemple à Mexico où les Mexicains et la diaspora vénézuélienne tentent de collecter au plus vite de l'aide humanitaire. Reportage Marine Lebeg.
4: Les cartons s'empilent dans l'entrée de ce restaurant du centre de Mexico transformé en dépôt d'aide humanitaire pour le Venezuela. Leonidas Arismendi est originaire de la capitale, Caracas, mais elle habite au Mexique depuis plus de 12 ans.
5: Dans ce centre, on reçoit des produits médicaux pour les envoyer aux personnes qui travaillent dans les qu'on, au Venezuela, on reçoit de l'aide de partout, mais ce qui est spécifique du Mexique, c'est son expertise sur les séismes. C'est un pays très sismique et nous ne sommes pas préparés pour ça, ni nos institutions, ni nos pompiers, personne n'est préparé. On voit les gens sortir les victimes des décombres à main nue et c'est ça qui nous préoccupe le plus.
4: Le Mexique a connu dans sa chair ce genre de désastre. En 1985 et plus récemment, en 2017, deux séismes ont ravagé la ville de Mexico, faisant des milliers de victimes. Et les habitants n'ont rien oublié, comme Evan Richards, venu déposer compresses et désinfectants.
6: Je me rappelle parfaitement du tremblement de terre de 2017. Je pense que tous les Mexicains qui apportent de l'aide humanitaire, et il y en a beaucoup qui attendent derrière moi, savent ce que c'est de creuser et fouiller dans les débris pour chercher leurs proches. Je pense que c'est cette empathie qui nous connecte avec le peuple vénézuélien et qui nous incite à les aider.
4: De son côté, la présidente mexicaine Claudia Sheinbaum a déjà envoyé plusieurs centaines de militaires et secouristes, ainsi que des outils de recherche et plusieurs tonnes de matériel médical. Marine Lebec, Mexico, RFI.
2: Et au Venezuela, la lenteur de la réponse des autorités critiquées, la présidente Delcy Rodriguez a été huée hier lors d'une visite près d'un immeuble effondré à Caracas.
0: Des moyens supplémentaires face à la crise et de possibles restrictions contre la population, la Crimée, placée hier en situation d'urgence.
2: Par les autorités russes de la région annexée par Moscou en 2014 pour faire face aux frappes ukrainiennes qui s'abattent sur la péninsule depuis plusieurs semaines. Kiev a déjà provoqué sur place des pénuries de carburant et d'électricité. Un aveu de faiblesse pour la Russie qui n'empêche pas son armée d'avancer ailleurs. Les troupes russes progressent dans le Donbass. Analyse d'Ulrich Bouna, chercheur associé chez Eurocreative.
7: L'offensive estivale de la Russie, elle a commencé depuis plusieurs semaines déjà. Elle se concentre sur la partie du Donbass que les Russes n'occupent pas encore, avec donc notamment les villes de Slaviansk et Kramatorsk, avec une offensive frontale qui vise grosso modo à essayer de prendre la ville de Konstantinivka qui se trouve en ligne droite en quelque sorte, pour arriver à la conurbation de Slaviansk et Kramatorsk. Donc il y a des combats dans cette ville depuis plusieurs semaines désormais, des combats extrêmement violents, très difficile de savoir ce qu'il en est. Mais si l'on s'en tient aux versions, notamment publiées par le site Deep State, qui est donc assez proche de l'armée ukrainienne, certaines forces russes seraient dans la ville de Konstantinivka et donc on serait désormais dans un combat de rue, ce qui témoigne malgré tout d'une avancée russe qui se fait bien évidemment encore une fois encore au prix de pertes effroyables. Mais l'offensive russe arrive à grignoter dans la ville de Konstantinivka et c'est sans doute l'une des raisons pour lesquelles Vladimir Poutine estime qu'il n'a pas besoin pour le moment de prendre la perche tendue pour des négociations qui est perche tendue par l'Union Européenne ou par Volodymyr Zelensky.
2: Ulrich Bouna, joint par Muriel Paradon.
0: Et puis Julien, mission accomplie pour l'équipe de France.
2: Les Bleus qui ont fait le plein de points et de confiance avec une troisième victoire d'affilée en Coupe du Monde de football. 4-1 hier contre la Norvège. Dans ce qui devait pourtant être un choc, Thomas de Saint-Léger.
8: La finale du groupe a fait pchit sans Haaland, Odegaard, Sorloth, ses meilleurs joueurs laissés au frigo. La Norvège partait battue, un cadeau bien emballé par des Français sérieux et même mieux, enthousiasmant, le défenseur Maxence Lacroix.
9: C'était important de marquer aussi un gros coup aujourd'hui et c'est ce qu'on a fait, job done.
8: Job done, du travail bien fait, de l'orfèvrerie même quand il faut parler d'Ousmane Dembélé. Trois bijoux en 30 minutes, le ballon d'or, grand bonhomme d'un match qui aura aussi vu Mike Maignan stopper un pénalty et les critiques le visant. Maxence Lacroix.
9: Je suis très content pour lui, pourquoi ? Parce que c'est un grand bosseur, c'est aussi un exemple pour nous joueurs. Aujourd'hui, avec ce pénalty, ça change aussi le match. C'est toujours agréable d'avoir un gardien comme ça derrière soi.
8: Au rayon satisfaction également, le match très complet du capitaine Kylian Mbappé, double passeur décisif, hyper impliqué, et le premier but de Désiré Doué, servi par son concurrent Bradley Barcola. Sur la route d'une troisième étoile, les feux sont au vert pour les Bleus et leurs supporters.
10: On veut la troisième, ça va arriver, on va la remporter à la maison. J'ai trop hâte. Allez les Bleus !
11: La seule équipe qui peut battre les Français, c'est la deuxième équipe des Français.
12: Elle est là, la troisième. Oui, elle est juste cachée, mais elle est vraiment, elle est presque là. On la sent, voilà.
8: Il reste donc 5 matchs à gagner face à des équipes qui montreront à coup sûr, cette fois, leur vraie version. Thomas de Saint-Léger, Boston RFI.
2: Et ça commencera par la Suède en 16e de finale mardi. Le tableau des 16e qui continue de se remplir. Le Cap-Vert, qui joue son premier mondial, s'est offert une qualification historique cette nuit. Après son match nul face à l'Arabie Saoudite, 0-0, le suspense s'est aussi terminé pour le Sénégal, qui fait partie des meilleurs troisièmes et qui a appris sa qualification ce matin après sa victoire 5-0 hier soir contre l'Irak. L'Espagne s'est aussi qualifiée cette nuit en battant péniblement l'Uruguay 1-0, victoire bien plus facile pour les Belges qui ont écrasé la Nouvelle-Zélande 5-1. Les résultats

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1: Eh bien, bonsoir aux auditeurs et aux auditrices de Principe Actif, donc c'est Amnesty International, pour la première émission du mois de juin. Sur Principe Actif, dédié à l'actualité et à la promotion et à nos luttes pour défendre les droits humains. Et autour des micros ce soir, il y a Claire Lise.
2: Bonjour.
1: Voilà, on n'est que deux ce soir dans le studio, mais il y a
2: on va
1: problème.
2: Dire plein de bonjour, on c'est va remplir la pièce.
1: C'est ça. Et donc, voilà, donc on se retrouvera encore à la fin du mois, avant la pause estivale et le retour, bien sûr, autour des micros à la rentrée du mois de septembre. On va commencer l'émission par deux infos locales. Première, c'est que peut-être que vous vous demandez, quand vous nous, tous ceux, toutes celles et tous ceux qui nous écoutent, mais qu'est-ce qu'on peut faire, nous, concrètement, pour aider les gens d'Amnesty qui se battent pour les droits humains? Eh bien, il y a un rendez-vous très utile, ce sera le 28 juin, et ce sera à l'espace Saint-Léger, là où on a nos locaux, qui c'est notre prochaine foire aux livres. Voilà, ce
2: donc
1: sera
2: c'est sur
1: dimanche.
2: Le parking de l'espace Saint-Léger. C'est ouvert au public à partir de 9h30 et jusque vers 17h30.
1: C'est ça.
2: Si vous arrivez avant, on est encore en train d'installer, donc on n'a pas trop le temps de vous accueillir bien. Je serai pas encore à la grosse caisse, tout ça. Donc du coup, voilà, arrivez plutôt vers 9h15, 9h30. Je sais qu'on en a un qui arrive avec les sacs dès l'ouverture. Voilà. Et donc, il y aura aussi l'occasion de signer les pétitions.
1: C'est ça.
2: Pour les droits humains.
1: Ben, ça donne l'occasion effectivement de signer les pétitions, de vous renseigner aussi sur les activités du groupe, si vous en avez envie. Et puis également, tous ceux qui veulent de venir nous filer aussi un petit coup de main pour installer, ceux qui veulent arriver un peu plus tôt. Donc voilà.
2: Pour ranger
1: le soir.
2: Une fois que la journée elle est passée, c'est dur de re-ranger toutes les caisses non vendues.
1: Et puis, voilà. Et puis on vous rappelle que ces livres, bon, ce sont des livres qui nous sont donnés par le public, hein, par les gens qui nous soutiennent et qu'on reçoit tout au long de l'année, que l'on trie et pour éliminer ceux qui seraient en trop mauvais état ou des choses comme ça, mais enfin pour l'essentiel ils sont toujours en bon état,
2: oui.
1: Que l'on trie et que l'on revend à un prix tout à fait symbolique.
2: Oui.
1: Et donc ces ventes-là ont deux buts en fait. D'abord, ça permet effectivement aux gens qui n'ont pas beaucoup de moyens d'acheter des bouquins vraiment à pas cher et pas du tout il n'y a pas de concurrence avec les libraires locaux, hein, qui sont parfaitement au courant de notre foire aux livres, c'est une fois par an et à qui ça ne pose pas de problème. Mais donc d'accéder à la lecture pour tous ces gens-là et donc aussi pour nous, ça nous permet de financer les activités du groupe. C'est notre principale source de financement pour le restant de l'année, puisque on vous rappelle qu'Amnesty non seulement ne touche aucune subvention, mais n'en demande jamais, et si on nous en propose, on les refuse. Voilà, donc c'est vous, le public, qui financez à travers des manifestations comme
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2: 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Et c'est assez curieux de se dire que les hasards, les rencontres forgent une destinée. 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